0: Ouais, pour rien dire.
1: Allez, c'est tout.
0: My blue BMW has a plate.
1: That's not all my power.
2: 44 foot to be 6 Sam Zebra Mary 980.